j'imagine, ira au gré des flots verts en Amérique, à moins qu'elle n'aille à l'envers. Bof. Et puis tiens, je me lance à la mer, messagerie posthume.

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1: Bonjour à toutes et tous. Bah oui, c'était un beau moment. On a vu d'abord l'intérieur de l'église en faisant la présentation devant le public. On a vu cette église du 15e siècle avec ses fresques gothiques tardives, avec les réfections aussi, parce que c'est une église qui a brûlé en 1940 et les réfections sont faites avec art, avec artisanat, avec un savoir-faire manuel, un amour du bois. Et alors tout ça donne vraiment un sentiment magnifique. L'église était pleine de monde. Et derrière nous, eh bien, il y avait cette caméra taberne qui a joué debout, hein, qui a joué debout avec Isserlis. Isserlis, immense soliste, immense violoncelliste, immense carrière, qui tantôt est là vraiment comme soliste dans le concerto et tantôt rejoint l'ensemble comme un d'entre eux. Enfin voilà, donc il y avait cette espèce de fusion là. Aussi ce public assez mélangé, hein, qu'on apprécie ici. Il y a ce public avec, oui, c'est vrai que c'est un nom qui sonne comme un lieu de l'argent, aussi un lieu de la richesse. Et il y a aussi tout ce public, j'ai envie de dire, de randonneurs, un public plus populaire, un public... Il y a ce mélange qui se fait réellement. C'est une ambition du festival, c'est une ambition qu'on doit bien reconnaître que le festival l'a rempli. Le fait aussi que nous, on écoutait ce concert de l'extérieur parce qu'on était là pour travailler pour la radio, on avait nos casques, nos écouteurs. Et bon, je dois dire qu'écouter cette musique, ce son de cordes en boyau d'Isserlis et de son ensemble avec les fesses posées dans l'herbe incroyablement tendre du cimetière derrière l'église, avec les nuages blancs et gris qui se modifiaient dans le ciel bleu au-dessus de cette église,